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3: Allez, votre agenda des sorties sur Radioactivité. Nous sommes vendredi. Comme chaque vendredi, nous avons le plaisir d'être par téléphone avec Christelle de l'Office du tourisme du bassin de vie de Pont-à-Mousson. Bonjour Christelle.
4: Bonjour.
3: Ça va? Tu vas bien?
4: Oui, on survit.
3: On survit à la canicule.
4: Comme tout le monde, je pense.
3: Voilà. Alors, vas-y, dis-moi, il y a quand même des activités qui vont se mettre en place ce week-end.
4: Oui. Pour les courageux qui auraient envie de sortir, on profite encore ce week-end et pas plus tard, parce que c'est le dernier week-end pour l'exposition Le Fer en héritage à l'abbaye des Prémontrés, tous les jours de 10h à 18h, avec visite guidée encore demain à 10h30, donc profitez-en bien. Votre exposition en ville chez vos commerçants, le Pont des Arts vous présente Je suis fun, j'adopte un artiste, ce sera jusqu'au 4 juillet. Il y a tout un circuit à faire en centre-ville, vous avez fait vos emplettes de soldes. Des œuvres à découvrir dans le centre-ville de Pont-à-Mousson, sur l'axe rue Gambetta et gare SNCF principalement, avec un petit peu autour de la place du Roc aussi. Et on pousse jusqu'au château de Dieu-Loire. On a aussi l'exposition en cours sur la déportation pour motif d'homosexualité. Ce sera jusqu'au 5 juillet. Et il y a deux horaires de visite, uniquement les dimanches, à 14h15 et 16h, donc, au château de Dieu-Loire. Je pense qu'il doit y faire bon frais. Profitez-en. Nous avons aussi développé une conférence justement au château de Dieu-Loire demain à partir de 14h, intitulée « La Gouvie et la Snap », donc les anciennes aciéries de Pompéi. Deux usines, une histoire commune, par Solène Orduro, diplômée en histoire de l'art et médiatrice culturelle. C'est à la salle des Prévôts, au premier étage du château, et l'entrée sera libre pour le coup. Profitez-en. Le château ouvert un samedi et entrée libre. Voilà, faut en profiter. Autre visite, comme chaque semaine, ce soir à 17h, les brasseurs de Lorraine vous attendent aux 3 rues du Bois-le-Prêtre pour leur formule visite guidée avec dégustation. C'est une sortie qui peut se faire en famille parce qu'ils ont des softs, limonade cola. Et c'est 5,50€ pour les adultes ou 2,50€ pour les enfants. Alors, si vous vous demandiez quelle était la prochaine visite guidée à l'abbaye, il faudra patienter jusqu'au 15 juillet à partir de 11h et une deuxième à partir de 15h30 ce jour-là. Et en attendant, vous pouvez la réserver en ligne via le site de l'abbaye. Côté animation des médiathèques et du conservatoire viennaire, on termine le praticum avec le concert Red Hot Chili Players. C'est ce soir à 19h, place de Verdun à Dieu-Loire. Si entre-temps, ça n'a pas été reporté ou annulé pour canicule, parce que beaucoup d'événements le sont, je ferai un point un peu plus loin. Et puis, on démarre l'exposition La paix du club, les petits cailloux. À la médiathèque Yvon Tondon de Pont-à-Mousson, c'est aux horaires d'ouverture de la médiathèque et ce sera jusqu'au mercredi 8 juillet. Entre-temps, on aura eu une heure du compte le samedi 4 juillet, le 8 atelier à partir de 11 ans, toujours à la médiathèque de Pont-à-Mousson, le 11 aussi à partir de 8 ans pour l'atelier philo. Mais ça, je les redétaillerai plus tard, évidemment. Côté atelier, on a toujours chez Esprit Vert le travail du verre au fusil comme chaque vendredi après-midi. Et là, Ambeline vous propose de créer de vos mains un abat-jour contre-collé. Donc, c'est demain de 14h à 17h chez Esprit Vert au 9 rue Victor Hugo à Pont-à-Mousson. On aura aussi l'atelier apiculture à la ferme de la Souleuvre de Prégny, avec le rucher du grand saule Vladimir Banik, qui vous expliquera tout ça. C'est demain de 14h à 17h. Et on a une fête de la musique un petit peu retardataire, mais bon, c'est pas grave, on va en profiter quand même. C'est à Norrois, c'est demain à partir de 19h, à la salle, sur la place de l'église, pardon. Concert, restauration rapide et animation vous y attendent, avec en première partie duo. Et des DJ ensuite, DJ Steph, DJ Steve, DJ Daft Punk. Côté spectacle, on a rendez-vous avec le jazz dans les vignes à Ancy-d'Ornou ce soir à 20h30. L'horaire a été un peu décalé à cause de la chaleur. Là, ce sera au domaine de la Joyeuse, toujours même commune, mais au domaine Les Béliers. Demain soir, part avec le Sweet Lorraine Trio à partir de 19h pour l'accueil du public et concert à partir de 20h30, donc du jazz, ce vendredi soir à Ancy-d'Ornou. Des concerts aussi dans le cadre de la journée au château de Villeauval qui ouvre sa saison par le fait avec animation historique, concerts, jeux, marchés, exposants, buvettes, restauration. C'est tout le week-end. Demain de 14h à 22h et dimanche de 11h à 18h. 5 euros pour les adultes, gratuit pour les moins de 12 ans. Au château de Villeauval, juste de l'autre côté de la Moselle, il n'y a pas loin à aller. J'ai parlé du jazz à Ancy-d'Ornou. Eh bien, on a aussi du jazz à l'Abbaye des Prémontrées dimanche à 17h. Damien Prudhomme et Médium Ensemble. Donc ce dimanche 28 juin. On aura aussi Musiqueur qui se produit à l'église de Saint-Martin à 16h avec, en partenariat avec les chansons dont Nye Bilbinga.
3: Alors, je vais t'aider. Je vais t'aider. En fait, c'est un jeu de mots. Les chansons Nye. J'ai fait une interview et puis on m'a dit non, ça se dit nier en fait, ce sont les chansons nier. C'est un jeu de mots, voilà.
4: Ok. Alors sinon, ce week-end, dans les petits rendez-vous, Lady Bull vous attend pour sa dédicace demain à la librairie Entre les Lignes de 15h à 18h, auteur de Émile Gris et les Terres Habitées. Je sais plus si j'ai dit, c'est Place du Rock. Et puis dimanche, la bourse au livre à la salle communale de Bouxières-sous-Froidmont avec l'AFR de Bouxières, c'est de 9h à 13h. Comme c'est le matin, ça devrait aller. Retrouvez BD, livres enfants, romans policiers, plus pour chiner vos lectures à petit prix. À savoir que les recettes sont reversées au centre de loisirs de Bouxières pour financer les sorties. Avant de poursuivre, je parle des annulations. Donc la Gézin-Guinguette, la galerie de Gézinville est annulée ce soir, tout comme le vide-grenier de Villers-sous-Prégny qui devait se tenir dimanche. On a un report, apéro-guinguette de la Villa Montauville qui devait avoir lieu ce soir, et la fête des vacances de Pagny qui devait avoir lieu ce soir aussi, qui elle est reportée à vendredi prochain, toujours aux mêmes horaires à partir de 16h30. A priori, Montauville, en fait, demain à partir de 19h, se maintient. Donc, c'est au parking du groupe scolaire. Mais, comme je l'ai dit tout à l'heure, sous réserve qu'il n'y ait pas eu d'annulation entre-temps. Et puis, on a la nuit des églises ce soir à 20h pour les 800 ans du décès de Saint-François d'Assise. Un chant de Jean-Claude Giannada avec la chorale paroissiale à l'église Saint-Laurent de Pont-à-Mousson dans le cadre de la nuit des églises. Les activités pour les jeunes ont démarré avec le Royaume en gonflé qui se tient à l'île d'Aix jusqu'au 16 août. C'est un petit peu plus tard, j'en parlerai après. On a ce week-end, oui, à la ferme de la Souleuvre à 20h30, un spectacle qui s'intitule Pour en finir avec l'origine monde. À partir de 10 ans, ça dure 1h10. Même représentation au Hall des Fenotes à Ancy-d'Ornou demain à 20h30 également. Donc ça, c'est la compagnie Muerto Coco Théâtre. Et puis, c'est une organisation des Summer d'art, en fait. Toujours chez nos voisins de Mademoiselle, le château de Jaulny vous attend ce dimanche pour la journée Hildegarde de Bingen, entre enluminure et inspiration médiévale. Il n'y a pas si longtemps, il restait de la place pour le stage d'enluminure, donc on ne sait jamais. Ensuite, l'enluminure et les visions d'Hildegarde de Bingen, ce sera une conférence de 11h à 12h30. Un repas à réserver chez eux, un atelier Le Chant d'Hildegarde avec Marie-Hélène de Molière, donc de 13h30 à 17h30. Un atelier fabrication tisane et vin médicinal avec Reine Camomille. Et un atelier spirituel avec l'herboriste Reine Camomille aussi, donc plus de renseignements auprès du château de Jaulny. Toujours côté Mademoiselle et même dans le parc naturel régional, un spectacle à venir bientôt, le spectacle Oh là là, une tournée en Meurthe-et-Moselle avec Manoc Compagnie et les artistes amateurs de Mademoiselle, à Arnaville le 3 juillet à 18h30, à Bouillonville le 4 juillet à 18h30 et à Jaulny le 5 juillet à 15h30. L'entrée est libre et gratuite sur réservation par mail auprès du Parc naturel régional de Lorraine à réservation au singulier, @pnr-lorraine.com. On a bientôt aussi les activités des vacances pour les 10-17 ans avec Solidarité nationale et internationale. Nous amener son petit programme. Donc, ce sera du 20 au 31 juillet. Donc, découpé en 2 semaines. Vous pouvez vous renseigner auprès des CENI pour réserver. Alors, sinon, dans les événements, autres événements à venir, encore un atelier abat-jour contrecollé le 3 juillet. Même jour pour concert à Béno, soirée estivale, ou pour démarrer les estivales de Pont-à-Mousson avec Eureka. C'est au port, si je ne me trompe, voilà, à 20h30. Le même jour, les estivales de Bléno. Et puis, on déroulera les dates suivantes ultérieurement.
3: Avec plaisir. Bah, je vais donc compléter un petit peu pour ce week-end. Alors évidemment, toujours se renseigner si c'est toujours valable. Hein. Évidemment, on a toujours la petite question de la réserve suite à cette chaleur qui persiste sur notre secteur. Alors nous avons comme information le 28 juin, les parenthèses de Tsonville. Les parenthèses de Tsonville, c'est un rendez-vous bien-être et artisanat au château de Tsonville. De 10h à 18h, entrée libre. Il est prévu quand même plus de 40 exposants et praticiens. Je vais donner quelques exemples. Masseur, orthobionomiste, réflexologue, sophrologue, hypnothérapeute, par exemple, professeur de yoga, yoga du rire. Il y a notamment des céramistes, potiers, vitraillistes, tourneurs sur bois, bijoutiers, joailliers, couturiers, brodeurs, peinteurs sur soie, des écrivains également, une exposition artistique, activité pour les enfants, loterie, vol en montgolfière, en ULM également à gagner. Par contre, c'est à gagner. Producteurs locaux, restauration prévue sur place, entrée libre. C'est donc, je vous le rappelle, notez bien, le 28 juin entre 10h et 18h, les parenthèses de Tsonville, et ce rendez-vous aura lieu au château de Tsonville. Voilà,

0: j'ai pour le Run Jet Lorraine de ce week-end. Voilà, je pense que c'est à Liverdun, mais bon, il faudra aller quand même sur leur site pour être sûr. C'est même pas écrit la commune sur le flyer. Alors, à savoir que dans le cadre des estivales que je propose à la ville de Pont-à-Mousson, je vais quand même vous donner les deux rendez-vous qui vont bientôt arriver. C'est pas ce week-end, hein, mais on s'y rapproche. C'est le 3 juillet, le premier rendez-vous. C'est un vendredi au port de plaisance Michel Roth à 20h30. Avec une énergie communicative et un sens de la scène irrésistible, le groupe Eureka, voilà, va faire vibrer le public au rythme des plus grands classiques de la pop française et internationale. Le groupe revisite avec fraîcheur et modernité des titres incontournables qui traversent les générations dans un show festif, élégant et résolument dansant. De la pop solaire de Bruno Mars aux mélodies intemporelles de ABBA, en passant par l'univers culte de Indochine, la soul irrésistible des Jackson 5, le groupe légendaire de Stevie Wonder ou encore l'élégance pop de Clara Luciani, Eureka propose un répertoire fédérateur qui rassemble toutes les générations. Eureka, port de plaisance Michel Roth à Pont-à-Mousson, vendredi 3 juillet à 20h30, concert entièrement gratuit. Et pour continuer les concerts gratuits, toujours dans le cadre des estivales, que je vous propose à Ville de Pont-à-Mousson, rendez-vous le samedi 4 juillet, 21h, Place du Rock, avec l'école de musique Charles Bautier, qui, je vous le rappelle, existe depuis 1988. Son but est l'enseignement de la musique pour les amateurs. La formation qui se produira cette année est composée d'une trentaine de personnes, à la fois instrumentistes et chanteurs. Donc ils seront, comme à l'accoutumée, j'ai envie de dire, ils feront l'inauguration de la Place du Rock le premier samedi, donc le 4 juillet cette année, 21h, l'école de musique Charles Gauthier de Pont-à-Mousson. Et entièrement gratuit, évidemment, ce rendez-vous. Voilà ce que je veux rajouter pour ce week-end, puisque la grande braderie de Pont-à-Mousson, à l'heure où on enregistre, il n'y en a pas. Voilà, ça sera le samedi 27, dimanche 28 juin, mais quand même avec un gros doute suite à la canicule. Voilà, renseignez-vous pour savoir si c'est maintenu, oui ou non, j'ai envie de dire. Alors,
1: en fait, la foire au bœuf est reportée en septembre, mais les commerçants vous attendent quand même dans des conditions, voilà. On va dire, avec des rafraîchissements et autres.
0: Dans leur boutique.
1: Pour démarrer les. Voilà, il y a quand même une braderie pour chaque. Quand on rentre chez chaque commerçant.
0: Oui, parce que c'est le premier week-end des soldes, donc forcément,
1: c'est un moment important. C'est un moment festif, toute façon, mais il y a quand même quelque chose de fait. Voilà.
0: Est-ce que tu veux compléter pour ce week-end ou les jours à venir, peut-être des petites choses qu'on avait oublié d'évoquer?
1: Non, pas plus que ça.
0: Ouais. En tout cas, si on veut plus d'infos, on n'hésite pas à venir se déplacer pour les courageux au Bardot, c'est ça, pour venir vous retrouver.
1: Ou pour vous déposer, pour ceux qui n'ont pas donné leur bulletin de réservation à la prochaine saison culturelle, à la présentation d'hier soir, si vous n'étiez pas, à partir d'aujourd'hui, vous pouvez nous ramener votre bulletin de réservation pour la prochaine saison culturelle de la ville de Pont-à-Mousson.
0: Effectivement.
1: Et vous venez donc au 12 Place Saint-Antoine, à l'ancien lycée Bardot, le lundi de 13h30 à 18h et du mardi au samedi de 10h à midi et de 13h30 à 18h.
0: Voilà, faut pas hésiter sinon à téléphoner hein, si vous voulez plus d'infos, donc par téléphone hein, si vous voulez pas vous déplacer sinon, ou bien par internet, on retrouve tout hein, par les réseaux sociaux.
1: Voilà, donc vous pouvez nous joindre au 03 83 81 06 90, 03 83 81 06 90, ou nous envoyer un mail à tourisme@ccbpam.fr et bien sûr consulter l'agenda de notre site internet tourisme-bassin-de-pont-à-mousson.fr pour retrouver les événements du secteur et puis retrouvez-nous sur les réseaux sociaux Facebook et Instagram.
0: Merci beaucoup Christelle, je te souhaite un très très bon week-end sous le soleil, on se retrouve la semaine prochaine.
1: Voilà, faites bien attention à tous et à rester au frais et à ne pas faire d'imprudence avec la chaleur.
0: Effectivement, n'oubliez pas de vous hydrater, c'est important.
1: Voilà.
0: Et puis n'oubliez pas peut-être un petit chapeau, la crème solaire et tout ce qui va avec.
1: Voilà.
0: Merci beaucoup, à la semaine prochaine. Au revoir.
1: Au revoir.

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0: Dis-moi, cette télé, c'est vraiment n'importe quoi.
1: Ah oh, bah tu vois, j'ai bien aimé, moi.
0: Oh, bah toi, bien sûr. Dès qu'il y a une femme nue quelque part. Oh,
1: il
0: fait chaud.
1: Ah oui, il fait chaud, oui.
0: Tiens, j'en fais autant.
1: Mais tu te mets nue?
0: Oui.
1: Ah ben moi aussi,
0: bien fait.
1: On sent pas des salopes. L'autre jour à la télé, ils l'ont dit dans l'émission. 45% des Français couchent à poil.
0: Oui, et après, ils s'étonnent d'avoir des rhumatismes.
1: Oui, oh ben, c'est un brevet de longue vie. Ils l'ont dit aussi.
0: Ils l'ont dit aussi, j'ai entendu. Ils l'ont dit.
1: Dis-moi.
0: Quoi?
1: On essaye.
0: Mais quoi?
1: D'avoir les rhumatismes.
0: Tu es bête. Mais je t'aime bien.
1: Moi non plus.
0: Serge.
1: Oui.
0: Éteins.
1: Ah bon, tu...
0: Éteins.
1: Tu veux que j'éteigne déjà?
0: Oui.
1: Voilà. Plus j'y repense et plus je trouve qu'elle était drôlement bien roulée, la petite à la télé.
0: Encore?
1: J'aurais 20 ans de moins, je te jure que... Oh bah, t'as tort de rigoler. Elle te ressemblait.
0: Oh bah merci. Ah non, j'étais mieux qu'elle.
1: Oh, c'est à voir, toi.
0: Mais c'est tout vu. Ça, chez moi, c'était mieux.
1: Quoi, ça? Ça?
0: Oh, ça peut-être pas. Mais ça, sûrement.
1: Ah, tu parles de ça que je tiens?
0: Oui, non, là, je savais.
1: Hein? Ah oui, ça, peut-être. Oui.
0: Et ça aussi, hein?
1: Quoi? Où?
0: Ça, là, non, là. Là, là, non, là, là, là, ça, ça, oui.
1: Ça?
0: Oui.
1: Là?
0: Oui, rappelle-toi, alors.
1: Ah, ah hein? Oui, ça, je dois dire, c'était pas mal. Je me rappelle.
0: C'est pas drôle, écoute. Tu me chatouilles.
1: Tu dis que c'est pas drôle, mais tu rigoles quand même.
0: Oh, tant pis pour toi, je t'en fais autant. Allez.
1: Arrête.
0: Mais à quoi ça t'avance?
1: Rien, mais c'est bon. Hein?
0: Qu'est-ce qui est bon?
1: Mais de rigoler. C'est toujours ça.
0: Oui. C'est toujours ça de prix. Oui.
1: Oh. Et viens.
0: Et ça.
1: Oh ben ça alors.
0: Oh. J'y croyais plus.
1: Ah oh, moi non plus.
0: Oh.
1: On a bien fait d'en parler.
0: Oh, oui.

0: cette télé.
1: Dis-moi, Jane.
0: Oui.
1: Mais le rectangle blanc. Hein.

c'est trop.

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